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1: Le Mali annonce une récompense financière pour toute information permettant l'arrestation ou la neutralisation de plusieurs dirigeants du JNIM et du FLA. Au Cameroun, Maurice Kamto conteste la prolongation du mandat des conseillers municipaux et saisit le Conseil constitutionnel afin d'obtenir la convocation du corps électoral pour le renouvellement des exécutifs locaux. Il y a aussi l'autorité sud-africaine de gestion des frontières qui confirme le départ de 933 Mozambicains dans le cadre de l'une des plus importantes opérations de rapatriement coordonnées. Bonjour à tous et merci de vous connecter sur notre site internet le www.channelafrica.co.za pour suivre Vue d'Afrique, le magazine d'actualité africaine en langue française sur Canal Afrique et mettant de Johannesburg en Afrique du Sud. Tumelo Mukwena est à la technique et voici tout de suite le bulletin d'information avec Annie Kalongi. Annie, bonjour.
2: Bonjour Joël.
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2: Bonjour. Au moins 49 personnes ont trouvé la mort dans le désert près de la région d'Agadez dans le nord du Niger. Selon les autorités locales, ces ressortissants nigériens revenaient du Mali voisin où ils travaillaient sur des sites d'orpaillage artisanal afin de rejoindre leur famille pour la fête de l'Aïd. Le camion qui les transportait se serait égaré avant de tomber en panne au milieu du désert. Piégés sous des températures extrêmes et sans eau, les passagers n'ont pas survécu. L'alerte a été donnée par deux survivants qui ont réussi à rejoindre à pied la localité d'Assamaka après plusieurs dizaines de kilomètres de marche. Une mission envoyée sur place a découvert les corps des victimes enterrés sur place par les autorités. Lors du retour, les secours ont également retrouvé un autre véhicule immobilisé depuis 3 jours. Ces 60 passagers ont pu être sauvés. La région d'Agadez est régulièrement le théâtre des drames migratoires similaires. À Madagascar, la tension monte autour de l'indépendance de la justice. Le syndicat de la magistrature dénonce une ingérence manifeste du pouvoir exécutif après la décision de la ministre de la Justice d'engager des poursuites contre 4 juges de la Haute Cour constitutionnelle. Explication.
3: Ces magistrats sont accusés de tentative de déstabilisation pour avoir jugé recevable une demande de destitution du président Michael Randrianirina. Le président du syndicat des magistrats affirme que le principe de séparation des pouvoirs est menacé et que l'indépendance de la justice, pourtant garantie par la Constitution, est fragilisée. Depuis plusieurs mois, des juristes et magistrats alertent sur un recul de l'état de droit dans le pays, notamment à travers des poursuites pour atteinte à la sûreté de l'État visant des personnalités de l'ancien régime. De son côté, le chef de l'État rejette toute accusation de chasse aux sorcières politiques et assure que les décisions d'emprisonnement reposent sur des dossiers solides.
2: Les autorités maliennes renforcent leur offensive contre les groupes armés et djihadistes. Le gouvernement a annoncé jeudi l'octroi de récompenses financières allant de 500 millions à 2 milliards de francs CFA pour toute information permettant de localiser ou d'arrêter plusieurs dirigeants recherchés. La prime la plus élevée vise Iyad Agali, chef du groupe de soutien à l'islam et aux musulmans, le JNIM, affilié à Al-Qaïda. D'autres responsables du mouvement djihadiste, dont Amadou Koufa, figure également sur cette liste. Des dirigeants du Front de libération de l'Azawad, le FLA, sont aussi concernés. Bamako accuse cette coalition indépendantiste du nord du pays de collaborer avec le JNIM et d'avoir participé à plusieurs attaques contre l'armée malienne. Ces nouvelles mesures interviennent après des sanctions financières ciblées prises récemment contre plusieurs personnalités et organisations accusées de soutenir des groupes armés. Le gouvernement affirme vouloir renforcer sa stratégie de lutte contre le terrorisme et l'insécurité.

0: députés dans le nord du pays. En Algérie, la campagne pour les élections parlementaires du 2 juillet prochain est marquée par une vive polémique. Plusieurs partis d'opposition et des candidats indépendants dénoncent l'exclusion massive des centaines de leurs représentants par l'Autorité nationale indépendante des élections, l'ANI. Compte rendu.
1: Au cœur de la contestation, l'article 200 de la nouvelle loi électorale de 2026. Ce texte impose notamment une limite de 2 mandats parlementaires et sert de base à de nombreux rejets de candidatures. Sur plus de 10 000 candidats enregistrés, seules 77 listes ont été validées jusqu'à présent. Depuis plusieurs jours, les tribunaux administratifs d'Alger sont pris d'assaut par des avocats contestant ces invalidations. Les opposants accusent l'ANI de rejeter des dossiers sans fournir de preuves suffisantes, notamment lorsqu'elle évoque des soupçons de corruption. Plusieurs partis dénoncent un durcissement du processus électoral et annoncent de nouveaux recours devant la justice.
0: Et c'est tout pour ce bulletin d'information. Merci de l'avoir suivi.
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3: Rebonjour à tous et bienvenue dans la grande actualité de Vue d'Afrique. Je suis Joëlle Mouteba. Merci d'avoir choisi Vue d'Afrique pour vous informer en français sur Channel Africa. L'autorité sud-africaine de gestion des frontières, BMA, a confirmé jeudi le départ de 933 ressortissants mozambicains par le poste frontière de Lebombo, dans le cadre de l'une des plus importantes opérations de rapatriement coordonnée menée ces derniers mois. Guillaume Kabisoso pour le compte-rendu.
4: Selon la BMA, 349 de ces personnes ont été expulsées du centre de rétention de Lindela par le ministère de l'Intérieur sud-africain, tandis que 584 autres ont voyagé depuis Moselle B dans le cadre d'un dispositif organisé par les Hauts Commissariats du Mozambique. Tous les voyageurs ont fait l'objet d'une vérification de leur identité, d'un contrôle biométrique et d'une inspection de leur statut migratoire, tandis que 17 personnes ont été identifiées comme ayant dépassé la durée de validité de leur visa, alors que 38 mineurs ont été pris en charge afin de garantir le respect des réglementations relatives à la protection de l'enfance et aux déplacements transfrontaliers. En début de semaine, pour rappel, les autorités mozambicaines avaient confirmé que 5 de leurs ressortissants ont été tués lors d'attaques xénophobes survenues vendredi dernier dans la ville côtière de Moselle B, à 380 km à l'est du Cap. Le nombre de Mozambicains vivant en Afrique du Sud est estimé à 300 000 personnes, dont des milliers sont déjà rentrés au pays en raison des violences selon les autorités. Le Mozambique reste le principal partenaire commercial de l'Afrique du Sud dans la région et sur le continent, avec des échanges annuels dépassant environ 2 milliards de dollars américains. La veille, le Malawi avait annoncé un programme de rapatriement volontaire destiné à ses ressortissants vivant en Afrique du Sud à la suite d'informations faisant état d'attaques contre des étrangers. La semaine dernière, un groupe de 295 ressortissants ghanéens ont été rapatriés après des vagues de manifestations anti-immigrés en Afrique du Sud ayant accentué les inquiétudes liées à la sécurité. Le haut-commissaire du Ghana en Afrique du Sud a assuré qu'environ 890 personnes s'étaient déjà inscrites au programme de rapatriement, précisant qu'un autre vol devrait partir dans les prochains jours. Ce rapatriement intervient alors que les tensions autour de l'immigration illégale continuent de croître en Afrique du Sud avec des manifestations nationales prévues les 30 juin prochains. D'autres pays africains, notamment le Kenya, le Malawi, le Lesotho et le Zimbabwe, ont conseillé à leurs ressortissants de rester prudents face aux craintes des nouvelles violences ciblant les étrangers. L'Afrique du Sud est actuellement secouée par une poussée xénophobe qui se manifeste par une série de manifestations contre l'immigration illégale, notamment à Pretoria, Johannesburg et à Durban, à l'initiative des groupes qui reprochent aux autorités de ne pas en faire assez pour lutter contre les ressortissants étrangers en situation irrégulière dans le pays. Guillaume Kabisoso pour Channel Africa Actualité.
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3: Les autorités maliennes de transition ont annoncé une récompense financière pour toute information permettant l'arrestation ou la neutralisation de plusieurs dirigeants du groupe de soutien à l'islam et aux musulmans, JNIM, et du Front de libération de l'Azawad, FLA. Ils sont recherchés pour leur implication présumée dans des activités terroristes ou des actions armées contre l'État. Parmi les principaux responsables visés figurent Iyad Ag Gali, chef du JNIM, Amadoun Koufa, dirigeant de la Katiba Massina, ainsi que Sedan Ag Itta. Du côté du FLA, les autorités recherchent notamment Al-Gabas Ag Intala et Bilal Ag Asherif. Pour en parler, nous sommes en ligne avec le journaliste et analyste politique Idrissa Keïta. Monsieur Keïta, bienvenue sur Vue d'Afrique, bonjour. Monsieur Keïta est-il là?
6: Bonjour, bonsoir, comment vous allez?
3: Je vais très bien, merci Monsieur Keïta de nous joindre. Première question, comment trouvez-vous cette annonce du gouvernement malien qui consiste à mettre à prix la tête des chefs djihadistes et du FLA?
6: Bon, j'avoue que pour moi c'est une surprise, mais de façon globale, c'est une logique en fait. Parce qu'on sait que le Mali est en guerre depuis plus de 10 ans. Le Mali a sa crise indépendantiste Touareg, désormais djihadiso-terroriste depuis peu. Et le Mali est une actualité quasi mondiale hein, à cause de cette guerre, de ces conflits d'intérêts. Et les acteurs qui s'affichent régulièrement, qui font des déclarations, qui font des revendications, après méfaits et forfaits, sont toujours affichés, les visages sont connus. Donc, pour moi, c'est une logique d'annoncer un wanted afin d'essayer aussi de les neutraliser, voire de les localiser comme il faut.
3: Ces primes sont particulièrement élevées, M. Keïta. Au-delà de l'effet d'annonce, est-ce que ce type de stratégie a déjà montré son efficacité dans le contexte sahélien?
6: Bon, je pense que peut-être il a dû y avoir des actions du genre. Je ne me souviens plus trop. Les informations sont déjà. Mais quand même, je sais que faire un wanted, mettre à prix la tête de tous ces leaders terroristes, dont leur grand chef Iyad Ghali, de cette ampleur, c'est une première. Bon. Après, vous savez, ce n'est pas qu'un buzz, hein, parce que vous avez parlé, le terme que vous avez dit à la fin de votre question, là. Ce n'est pas pour se faire voir. Si quelqu'un est nocif et qu'il y a une possibilité de le neutraliser ou de le mettre à carreau, ben pourquoi pas? Et puis, le Mali n'est pas le seul pays à le faire. D'autres pays à travers le monde ont eu à faire pareille chose. Même récemment, l'Iran a eu à mettre à tête de ce cher Donald Trump et de son allié. Donc, c'est pour dire que quand il est question de wanted, ce ne sont pas des petits sous, vu l'ampleur et vu le profil du cobaye ou du client visé.
3: Mais cette annonce intervient après plusieurs revers sécuritaires et la reprise de Kidal, revendiquée par le FLA. Est-ce que cette mise à prix traduit une montée en puissance de l'État ou au contraire une difficulté, je veux dire la difficulté à atteindre ses responsables par les moyens militaires classiques?
6: Il n'y a aucune montée en puissance. Je vous donne un exemple toujours sur les États-Unis. Quand il y a eu le triste 11 septembre noir en 2001, mais la tête de Ben Laden a été mise à prix. C'est une pratique logique en fait. Par contre, rappelez-moi la deuxième partie de votre question, s'il vous plaît.
3: Si au contraire c'est une difficulté à atteindre ses responsables par les moyens militaires classiques.
6: Effectivement. Non, vous savez, ces leaders-là, Je parle carrément même de ceux du Sahel et même de partout dans le monde. Plusieurs fois, l'armée a eu à déclarer qu'ils ont été assassinés, qu'ils ont été morts. Regardez Yagalali. Le Mali a au moins, je dis bien au moins 8 fois, annoncé sa mort. Amadou Koufa, plus de 6, 8, 10 fois, autant de fois que possible, les informations ont fait cas de leur mort, avec quelquefois même des images. Hein. Mais plus tard, on les a revus bien vivants. Donc, l'État se donne les moyens. Évidemment, c'est clair que, vu de cette manière, c'est un appel aux populations de la zone sahélienne et en dehors, parce que les terroristes là, agissent plus loin que ça. Mais quelque part aussi, c'est une façon de booster et d'appuyer les renseignements. Parce que ce n'est qu'à travers les renseignements qu'on pourra mettre la main sur eux. Néanmoins, quand même, je veux rappeler un point, c'est qu'il y a une inquiétude. Les djihadistes et les terroristes ont toujours eu une longueur d'avance. C'est-à-dire, chaque fois qu'on arrive à les dénoncer, ils ont tendance à localiser même la personne, à les exécuter, en tout cas à ouvrir des hostilités. Donc, parce qu'ils ont eu le temps de s'implanter mieux que les armées nationales qui n'arrivent pas toujours partout. Donc, j'ose croire que, on aura un retour. Ne soyons pas pessimistes. Nous allons suivre l'évolution des choses. Ce que je peux dire pour clore cette question, c'est que les leaders visés, les chefs terroristes visés, tournent. Quand ils font un dégât au Mali, ils rentrent au Burkina. Quand on les aperçoit là-bas, ils vont au Niger. Quand ils sortent du Niger, ils vont en Algérie. Et quand on les aperçoit là-bas, ils vont en Mauritanie. Voilà le cercle dans lequel ils passent leur temps à tourner. Donc, ce n'est pas aussi évident de mettre la main sur eux, quand bien même qu'ils soient actifs et visibles à certains endroits.
3: Il y a aussi le fait que le FLA se présente comme un mouvement politico-militaire qui porte des revendications liées à l'avenir du nord du Mali, tandis que le JNIM est un groupe djihadiste. Alors, ma question est celle-ci. En décidant de viser leurs dirigeants dans une même opération, Bamako ferme-t-il davantage la porte à d'éventuelles discussions? Est-ce que cela signifie que l'option du dialogue avec les mouvements armés du nord est désormais écartée?
6: Bon, la question du dialogue, là, c'est à deux niveaux et la question est très mitigée. C'est-à-dire, il y a les faits immédiats et puis il y a une historique. Permettez-moi surtout. Les faits immédiats, qu'est-ce qu'il faut retenir? C'est qu'effectivement, ils sont tous des terroristes. Djihadistes, FLNA, chose comme on appelle, oui, FLA, djihadistes, comme ils disent, terroristes, le JNIM. Mais, conclusion. Ils prennent des armes, ils tuent des populations, il y a mort d'hommes. Je ne vous apprends rien. Le général Sadio, c'est un cas. Et ces dégâts qui ont été provoqués, ces morts qui ont été faites sur autant d'années, et surtout, vous avez cité les noms des chefs leaders, Al-Agabas, mais lui, il était à l'Assemblée nationale. Il a été reconduit pendant la transition comme député nommé de Kidal. Mais depuis le mois de janvier, il a intégré la rébellion à visage découvert. Donc, c'est pour vous dire que depuis 2023, d'ailleurs, hein, quand la MINUSMA était en train de plier ses bagages, les terroristes et les djihadistes se sont mis ensemble dans un vase clos. Les communications du FLA ont été faites dans la foulée des attaques du samedi noir du 25 avril à travers plusieurs médias européens du monde. Et donc, leur ligne est connue, faire tomber l'État du Mali. Donc, l'État du Mali ne va pas se laisser faire et va riposter. Bon, historiquement, la discussion avec les mouvements armés est un réel casse-tête. Plusieurs fois, le Mali a eu à faire des assises nationales. Assises nationales qui n'ont pas été inclusives parce que ces représentants de ces mouvements-là n'ont même pas pu y accéder. Les populations et les participants ont dit qu'ils ont des antécédents avec la justice du fait d'avoir des postures terroristes, qu'ils ne devraient pas intégrer la salle. On s'est beaucoup de fois retrouvé avec des monologues où, dans les recommandations, on dit toujours de discuter avec ces mouvements armés et les milices. Mais au fil des ans, ça se radicalise. Maintenant, on a une association, une alliance affichée qui a fait de sérieux dégâts et ça prend de l'ampleur. Donc, je crois que le Mali aussi, l'État doit revoir sa copie par rapport au dialogue pour que vraiment, toute tendance confondue, quel que soit le degré de divergence, quels que soient les dégâts faits, puissent se retrouver pour échanger de façon vraie et avoir un minimum de consensus ou un début de quelque chose qui pourrait conduire à un consensus. Sinon, tant que les armes continuent, de part et d'autre, les camps sont infiltrés, on ne sait réellement pas à qui faire confiance, mais reste que la crise perdure et il faudrait vraiment trouver une posologie après autant d'assises et autant de propositions et autant, si vous voulez, de rencontres ça et là et de médiations qui n'ont finalement pas abouti.
3: Le temps qui nous est imparti vient malheureusement de s'achever. Monsieur Keïta, merci pour toutes vos explications, pour toutes vos réponses à nos questions. Je rappelle que vous êtes analyste et journaliste, analyste politique et journaliste. Idrissa Keïta, merci encore. Au revoir.
6: Ok, ciao, ciao. À bientôt.
3: À bientôt sur Vue d'Afrique. Abidjan, capitale économique de la Côte d'Ivoire, est depuis plusieurs années le théâtre des vastes opérations de déguerpissement, dont la dernière en date concerne le quartier Zimbabwe, situé tout près du port autonome. Cette opération, qui s'inscrit dans une politique de réorganisation et de prévention des risques urbains, révèle cependant des tensions profondes entre autorités et populations concernées. L'ampleur des expulsions, la répétition de ces opérations dans la ville, les motivations officielle avancée ainsi que les fortes contestations des résidents dessinent un tableau contrasté entre impératifs sécuritaires et droits humains. Scellé Marius Kouassi.
7: Le quartier Vridi 3, communément appelé Zimbabwe, s'étend sur près de 28 hectares dans l'arrondissement de Port-Boué situé au sud d'Abidjan et abrite une population estimée à plus de 30 000 habitants. Densement peuplé, ce quartier de pêcheurs a vu ses habitations précaires ainsi que les infrastructures liées aux activités quotidiennes des habitants détruites en seulement quelques heures avant-hier par des engins de démolition sous les yeux des forces de l'ordre. Quelques témoignages poignants illustrent la brutalité et la rapidité de l'intervention.
8: Et j'ai couru de là-bas, venu arriver là, ils ont déjà cassé ma maison. Voilà ma maison qui est là. Voilà ma maison qui est là.
9: Plus comme ça, venir casser le coin. Quand même, c'est pas bien ça.
10: On doit bon croiser une autorité civile. Mais on n'a jamais rencontré l'autorité civile. Que ce soit au niveau du district, mais du. Rien. On ne sait pas qui, mais on voit ce matin, c'est les gens du district.
7: Des familles entières ont vu s'effondrer leurs maisons, leurs commerces, leurs biens personnels dans un climat d'incertitude et de détresse. Ce déguerpissement dans un quartier aussi vaste et peuplé constitue donc un choc social majeur dont les conséquences humaines sont lourdes et immédiates. L'opération de déguerpissement à Zimbabwe ne constitue pas un fait isolé. Elle s'inscrit dans la continuité d'une série d'expulsions initiées dès 2024 avec la destruction de bidonvilles à Cocody, suivie par la démolition du marché de gros de Yopougon et d'autres quartiers précaires autour d'Abidjan. Ces opérations, menées sous la houlette du gouverneur du district autonome d'Abidjan, Ibrahima Cissé Bakongo, ont suscité de vives réactions au sein de l'opinion publique, de la société civile et des partis politiques d'opposition qui ont dénoncé leur brutalité et le non-respect des droits des populations déplacées. Les autorités justifient ces déguerpissements par la nécessité de restaurer l'ordre urbain et de prévenir les risques liés à la pluviométrie abondante, notamment les inondations et les accidents mortels qui pourraient survenir dans ces zones précaires. Selon le district autonome d'Abidjan, l'opération s'inscrit dans une politique globale de réorganisation de l'espace urbain visant à protéger les populations en les déplaçant des zones à risque et en améliorant le cadre de vie. Le porte-parole du gouvernement, M. Amadou Koulibaly, a souligné que des campagnes de sensibilisation avaient été menées plusieurs mois à l'avance et que des mesures d'accompagnement avaient été mises en place lors des précédents déguerpissements avec notamment des actions de relogement dans certaines localités comme Songon. Il a insisté sur la dimension humaine de ces opérations affirmant qu'il n'y a aucun intérêt à faire souffrir les populations mais plutôt à leur offrir un environnement sain et sécurisé. Cette version est vivement contestée par les riverains et certains responsables locaux qui dénoncent une absence totale de dialogue, de préavis suffisants et de mesures d'accompagnement. La majorité des expulsés se retrouvent désormais sur des terrains vagues, exposés aux intempéries, sans assistance ni perspective claire. La mairie de Port-Boué, dirigée par l'opposition, a dénoncé ces méthodes et appelé à une prise en charge urgente des populations sans abri. Le contraste entre les discours officiels et la réalité du terrain alimente un climat de méfiance et d'injustice, mettant en lumière l'écart entre les ambitions politiques et la gestion humaine des opérations. L'opération de déguerpissement du quartier Zimbabwe à Abidjan illustre les défis majeurs auxquels est confrontée la capitale économique ivoirienne, à savoir concilier la nécessaire régulation urbaine et la prévention des risques environnementaux avec le respect des droits fondamentaux et la dignité des populations les plus vulnérables. Depuis Abidjan, c'est les Marius Kouassi pour Canal Afrique.
3: C'est les Marius Kouassi, merci. Au Niger, les autorités ont lancé le 31 mai 2026 une opération de déguerpissement des maisons construites dans les alentours de l'aéroport international Diori Amani de Niamey. Elle justifie cette décision pour des raisons sécuritaires en s'appuyant sur les attaques terroristes intervenues dans la nuit du 28 au 29 janvier 2026 contre la base aérienne 101 de Niamey. Cette première phase de l'opération est concentrée sur le secteur est et a ciblé près de 290 maisons, dont la plupart sont clôturées et inhabitées. Ce déguerpissement marque une nouvelle étape dans la récupération du domaine aéroportuaire de Niamey, soulignent les autorités nigériennes. Et c'est Kabirou Chifouzara pour le récit.
11: Cette nouvelle opération de déguerpissement concerne les habitants de 4 lotissements dans la zone aéroportuaire. Il s'agit de Moutram, Alpha Djadi, Extension Alpha Djadi et Extension Koubantafa. L'opération va toucher plus de 3000 maisons et impactera 26 000 personnes. Face aux bulldozers qui concassent tout sur leur passage, des propriétaires impuissants expriment leur amertume et lancent un cri de cœur. Abdoulaye Salé, délégué des riverains impactés par la situation.
12: Ça pince le cœur de voir les investissements de plusieurs années partir en l'air comme ça. Il faut être sur le terrain pour voir comment ces gens-là qui ont investi toute leur carrière pour trouver de quoi se mettre à l'abri et qu'ils sont témoins de la destruction de leur propre maison, leurs biens, leur histoire, leur vie. À la veille de ces examens, on le dit, on ne va pas arrêter de le dire, mais à des parents qui sont en train de partager leurs enfants à leurs frères, quoi.
11: Pour les autorités régionales et municipales de Niamey, cette opération rentre dans le cadre des mesures sécuritaires. Malgré les négociations et déclarations, les occupants n'ont pas pu obtenir un délai supplémentaire. Le gouverneur de la région de Niamey, le général de division Ousmane Abdou Harouna, estime que cette opération est nécessaire pour protéger des infrastructures stratégiques nationales.
13: L'opération de déguerpissement est une mesure nécessaire et inévitable pour restaurer l'intégrité et la sécurité de la zone aéroportuaire. Elle vise à éliminer les risques liés à l'encombrement et à prévenir les futures menaces. Le 9 avril 2013, un communiqué du ministre des Transports rappelait le danger que représentait la pression foncière irrégulière.
11: Lors d'un point de presse, le ministre de la Justice, garde des Sceaux, Aliou Daouda, a annoncé que des mesures d'accompagnement ont été prises dans le cadre du processus de déguerpissement en cours.
14: En application des dispositions précitées et de la sensibilité du processus engagé, l'État, en relation avec la SONICI, a pris des mesures urgentes pour le recasement de toutes les personnes dont le logement ont été démolies. S'agissant des propriétaires de terrains nus ou clôturés, dont les titres de détention sont réguliers, des parcelles aménagées sont réservées à titre de compensation, et ce, dans le souci de préserver leurs droits d'une part, et d'autre part, la paix sociale et offrir des conditions de relogement acceptables à nos concitoyens impactés par ces opérations. Pour les autres sites susceptibles d'être concernés par les opérations de déguerpissement, le processus se poursuivra dans le respect strict des lois et règlements en vigueur. Au regard de tout ce qui précède, le gouvernement, tout en rassurant les populations sur la mise en œuvre effective des mesures précitées, lance un appel au calme, à la retenue, pour que l'on puisse préserver l'unité nationale et les intérêts stratégiques de notre pays.
11: Cette opération de déguerpissement intervient moins d'un an après celle de la ceinture verte de Niamey, intervenue en août 2025 pour des raisons écologiques. Kabirou Chifouzara, depuis Niamey, pour Channel Africa.
3: Kabirou Chifouzara, merci depuis Niamey. 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Place à présent à la deuxième partie du magazine, avec en tête l'information des sports que revient nous présenter Annie Kalonchi.
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0: S'ouvre par la Côte d'Ivoire qui a crié la surprise jeudi 4 juin à Nantes en battant la France 2-1 en match de préparation au Mondial. Les Bleus de Didier Deschamps, qui n'avaient plus perdu ce type de rencontre depuis 2010, avaient pourtant bien commencé grâce à une belle prestation offensive. Ryan Cherki a ouvert le score juste avant la pause après un exploit individuel, mais en seconde période, les nombreux changements opérés par le sélectionneur français ont déséquilibré l'équipe. Les éléphants des Mers Faé en ont profité pour revenir au score par Guéla Doué, bien servi par Nicolas Pépé, avant qu'Amad Diallo n'offre la victoire aux siens en fin de match. Côté français, quelques inquiétudes apparaissent en défense, notamment autour d'Ibrahima Konaté. Malgré cela, Mike Maïga et Ryan Cherki ont livré des prestations convaincantes. Pour la Côte d'Ivoire, cette victoire historique face aux Bleus confirme les progrès d'une équipe portée par la vitesse et la qualité technique de ses attaquants. À moins d'une semaine du début de la 23e Coupe du Monde, la FIFA a dévoilé un ajustement important concernant les suspensions liées au carton jaune. Avec l'élargissement historique du tournoi à 48 équipes, l'instance mondiale veut éviter une multiplication des joueurs suspendus durant la phase à élimination directe. Explication.
16: Le principe reste le même, un joueur qui reçoit deux cartons jaunes lors de deux matchs différents sera suspendu pour la rencontre suivante. Une exclusion après deux avertissements dans un même match entraîne également une suspension automatique, tandis qu'un carton rouge direct reste soumis à la décision de la commission de discipline de la FIFA. La grande nouveauté concerne l'effacement des cartons jaunes. Lors du Mondial 2022 au Qatar, les avertissements étaient annulés après les quarts de finale. Désormais, pour l'édition organisée aux États-Unis, au Canada et au Mexique, les cartons seront remis à zéro à deux reprises, après la phase de groupe et après les quarts de finale. Une mesure destinée à préserver l'équité sportive jusqu'à la finale.
0: La FIFA a dévoilé mercredi 3 juin l'album officiel de la Coupe du Monde 2026. 18 titres composent ce projet présenté comme le plus ambitieux jamais créé autour du tournoi. Disponible en pré-enregistrement sur les plateformes de streaming, il s'inscrit dans le programme FIFA Sound qui rapproche football et musique. Parmi les collaborations inédites, la rappeuse thaïlandaise Lisa, la brésilienne Anita et le nigérien Rima signe Goals, Future et Tyla s'associent sur Game Time, tandis que Shakira et Burna Boy interprètent Die Die. L'album réunit aussi 21 Savage, French Montana, Nelly Furtado, Davido, Stormzy, Ava Max, Shaggy, Alejandro Fernandez, Daddy Yankee et Aisho Speed. Selon Gianni Infantino, ce projet illustre la capacité unique du football à unir les peuples. Plusieurs titres seront joués lors des concerts du compte à rebours à Mexico, Toronto et Los Angeles, ainsi qu'à l'ouverture du Mondial. La 23e édition se tiendra du 11 au juin au 19 juillet aux États-Unis, au Canada et au Mexique, avec 48 nations, dont 10 africaines. La Fédération malienne de football a officialisé la nomination d'Anthony Da Silva au poste des sélectionneurs des Aigles. À 45 ans, le franco-portugais est attendu pour redynamiser l'équipe nationale et la qualifier aux prochaines grandes échéances internationales. Ancien défenseur formé au Paris Saint-Germain, devenu légende au CFR club en Roumanie, Da Silva a remporté plusieurs titres avant de raccrocher les crampons en 2015. Titulaire de la licence UEFA Pro, il s'est forgé une solide expérience d'entraîneur au Portugal et en première division romaine avec Politecnica Lassi. Le technicien connaît aussi le continent africain. Entre 2019 et 2022, il a travaillé comme analyste vidéo au sein du staff camerounais, connu pour sa discipline et sa vision du jeu. Il devra rapidement fédérer les cadres maliens et insuffler une nouvelle dynamique tactique. Les supporters des Aigles espèrent que cette nomination marquera le début d'un projet solide et porteur d'ambition. Nous allons boucler par la lutte. Le 7 juin, l'arène nationale de Dakar vibrera au rythme d'un choc très attendu, Rug Rug contre Boignang 2. Ce combat de lutte avec frappe oppose deux des plus grandes figures de la discipline. Omar Kanin, alias Rug Rug, natif des Tiaras sur mer, revient dans l'arène après son parcours international en MMA. Ancien champion du monde des poids lourds de One Championship, il avait décroché la ceinture en 2024 face au russe Anatoly Malikin avant de la perdre lors de la revanche en mai dernier à Bangkok. Face à lui, Mamadou Ngom, dit Boignang 2, représentant de l'écurie des Gaules de Pékin, incarne l'autre grande attraction de ce duel. Ce rendez-vous est considéré comme l'un des sommets de la saison. Entre puissance, expérience et rivalité, les supporters attendent un spectacle qui marquera l'histoire de la lutte sénégalaise. Et c'est tout pour ce bulletin de sport. Merci de l'avoir suivi. Au revoir.
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3: L'actualité sportive, c'est fini, mais l'information continue sur Vue d'Afrique. Merci à tous de rester connectés. Le président nigérien Abdourahmane Tiani a effectué ce 4 juin 2026 une visite officielle en Turquie à l'invitation de son homologue Recep Tayyip Erdogan. Les deux dirigeants ont présidé la signature de plusieurs accords de coopération dans des secteurs stratégiques, marquant une nouvelle étape dans le rapprochement entre Niamey et Ankara. Les explications dans ce compte-rendu. C'est une visite qui marque un tournant. Le chef de l'État nigérien, le général d'armée Abdourahmane Tiani, était ce jeudi 4 juin à Ankara, la capitale turque. Il a rencontré le président Recep Tayyip Erdogan. À l'issue de leurs entretiens, plusieurs accords majeurs ont été signés entre le Niger et la Turquie. Ces textes couvrent des domaines clés. L'enseignement supérieur, le commerce, la santé et même la diplomatie. L'objectif est clair, donner un nouvel élan à une relation que les deux présidents qualifient désormais d'historique. Parmi les documents échangés, retenons trois avancées concrètes. Premièrement, dans l'enseignement supérieur, un protocole d'application pour la période 2026-2030 a été signé. Il a été échangé entre Erol Osba, président du Conseil de l'enseignement supérieur turc, et le ministre nigérien des Affaires étrangères Bakary Yahou Sangari. Deuxièmement, un accord économique. Les ministres du Commerce Omer Bolat pour la Turquie et Abdoulaye Seydou pour le Niger ont créé une commission de partenariat économique et commercial. Le but est de booster les investissements. Troisièmement, dans la santé, les ministres Kemal Memisoglu et Garba Hakimi ont signé un protocole pour l'exploitation conjointe de l'hôpital d'amitié turque-Niger. Enfin, un mémorandum a été scellé entre les académies diplomatiques des deux pays. Pour le président nigérien, cette visite revêt une importance particulière. Abdourahmane Tiani a souligné qu'elle reflète la qualité des relations entre Niamey et Ankara. Il a rappelé que la visite effectuée au Niger en janvier 2013 par Recep Tayyip Erdogan, alors Premier ministre turc, avait marqué, selon ses mots, le début d'une nouvelle étape dans les relations bilatérales. Au cours de son intervention, le chef de l'État nigérien a également mis en avant le soutien apporté par la Turquie dans plusieurs domaines, notamment sécuritaire.
17: Nous vous remercions très sincèrement parce que c'est ce soutien où aujourd'hui tous nos matériels qui sont de nationalité turque qui nous ont permis d'endiguer cette insécurité terroriste et de créer un certain climat d'accalmie.
3: De son côté, Recep Tayyip Erdogan a réaffirmé la volonté de son pays de poursuivre et d'approfondir sa coopération avec le Niger. Le président turc a qualifié le Niger de pays ami et frère, rappelant les liens historiques qui unissent les deux États.
18: Nous continuons à développer nos relations avec les pays africains sur la base de partenariats égaux, de respect mutuel et de principes gagnant-gagnant. Nous considérons ces relations non seulement dans les domaines commerciaux et économiques, mais aussi comme des collaborations à long terme dans des domaines variés tels que la sécurité, l'éducation, la culture et les transports. Nous sommes aux côtés de nos pays amis et frères dans la lutte contre les terrorismes qui créent de l'instabilité, notamment dans la région côtière du continent.
3: Il a également annoncé la prochaine mise en place d'un comité économique et commercial mixte destiné à encourager davantage les échanges entre les deux pays. Le message des deux chefs d'État est simple. Renforcer la sécurité, former la jeunesse, soigner ensemble et ouvrir la porte aux investissements. Cependant, il faudra attendre les prochains mois pour juger sur le terrain des retombées concrètes de ce comité mixte. Mais dès aujourd'hui, une certitude s'impose. Ce 4 juin 2026, le Niger et la Turquie ont écrit une nouvelle page de leur histoire commune. Joël Muteba pour Channel Africa Actualité.
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3: Je l'ai annoncé en grand titre, le Cameroun, au Cameroun, Maurice Kamto conteste la prolongation du mandat des conseillers municipaux décidé par décret présidentiel. L'opposant et président du MRC estime que les conseils municipaux ont légalement cessé d'exercer depuis le 31 mai et dénonce une entorse au principe constitutionnel. Il annonce avoir saisi le conseil constitutionnel afin d'obtenir la convocation du corps électoral pour le renouvellement des exécutifs locaux. Tous les regards restent à présent tournés vers le Conseil constitutionnel qui devra désormais se prononcer sur ce recours. Pour en parler, rendons-nous tout de suite à Yaoundé où se trouve notre correspondant permanent Eric Tchouakeu. Eric, bonjour.
21: Bonjour Joël et bonjour aux auditeurs.
3: Eric, le décret de prorogation des mandats municipaux a été signé le 4 mai 2026. Maurice Kamto n'a réagi que le 3 juin 2026, soit un mois plus tard. Pourquoi cette attente? Pourquoi attaquer cette prorogation maintenant?
21: Pour l'instant, il faut dire que le leader du mouvement pour la renaissance du Cameroun ne dit pas dans sa déclaration publiée le 3 juin 2026 pourquoi il a décidé d'agir seulement maintenant, soit quasiment un mois après la publication du décret présidentiel qui proroge jusqu'à fin février 2027 les mandats des conseillers municipaux. Cependant, il convient de signaler qu'il avait initié une pétition en avril dernier pour dénoncer la modification constitutionnelle qui venait d'être adoptée et qui réinstaurait un poste de vice-président nommé par le président de la République avec droit de succession du président. Dans cette pétition, Maurice Kamto dénonçait aussi les prorogations ou bien le non-respect du calendrier électoral avec notamment une nouvelle prorogation à ce moment-là du mandat des députés qui était intervenu après celle qui avait eu lieu en 2025.
3: Sur le fond, son argument est-il solide? Le président pouvait-il légalement prolonger le mandat des conseillers municipaux? Ou est-ce que normalement, où est-ce normalement une compétence du Parlement?
21: Il faut dire que la loi, la disposition du code électoral, en l'occurrence l'article 77, la modification de cette disposition intervenue en avril, donne la possibilité au président de la République de proroger de façon non limitée, c'est-à-dire indéfinie, le mandat des conseillers municipaux. Dans l'ancienne version du texte, cette prorogation ne devait pas dépasser 18 mois ou excéder 18 mois. Maurice Kamto se fonde sur le fait que c'est sous l'emprise de cette ancienne version du texte de la loi donc que les conseillers municipaux en poste ont été élus en 2020, initialement pour un mandat de 5 ans. Et à ce moment-là, donc, la loi donnait la possibilité au président de ne pas excéder 18 mois en termes de prorogation de leur mandat. Et il estime donc que la nouvelle loi, la nouvelle version du texte, ne peut pas s'appliquer aux conseillers municipaux à l'heure actuelle parce que la loi ne dispose que pour l'avenir et aucune disposition dans la loi nouvellement modifiée ne dit qu'elle doit pouvoir être rétroactive. C'est donc un argument juridiquement solide, mais qu'il reviendra au Conseil constitutionnel d'apprécier.
3: Et donc, Kamto dénonce une confiscation des élus locaux. Traduit en acte, Eric, ça veut dire quoi pour un habitant de Douala ou de Yaoundé? Les impôts locaux, les services publics, les projets de quartier tournent-ils désormais au ralenti? Je veux dire, y a-t-il un sentiment d'immobilisme?
21: Ce que l'on peut peut-être noter, c'est qu'il y a un quasi-immobilisme au Cameroun, mais ce n'est pas forcément dû à la gestion des mairies ou la qualité de mandat des maires en poste. C'est davantage dû à l'attente prolongée d'un nouveau gouvernement après la présidence. Déclaré réélu. Il a annoncé lui-même qu'il y aura un gouvernement. Il avait prêté serment le 6 novembre 2025. Il a annoncé à deux reprises dans les discours que le gouvernement était imminent et jusqu'à ce jour, jusqu'au moment où nous parlons, le gouvernement n'a toujours pas été formé au Cameroun. Donc, c'est cela qui crée une sorte d'immobilisme parce que les mairies des municipalités au Cameroun ont des pouvoirs très, très limités. Les préfets, par exemple, qui sont nommés par le pouvoir central, ont une emprise sur les collectivités territoriales décentralisées, dont les mairies. Et toutes les décisions d'une commune doivent être validées par le préfet, nommé donc par l'exécutif. Donc, ce n'est pas, l'immobilisme n'est pas lié forcément au mandat qui serait échu ou pas des chefs des exécutifs municipaux.
3: Et ce n'est pas la première fois que des mandats d'élus sont prorogés au Cameroun. Récemment, celui des députés a aussi été prolongé jusqu'en décembre 2026. Et donc, en quoi la situation des municipalités est-elle différente?
21: C'est parce que au niveau de l'ancienne version du texte, Joël, comme on l'expliquait, il y avait une limitation. Or, pour les députés, il n'y a jamais eu de limitation dans la formulation. La Constitution prévoit que l'on peut proroger le mandat des députés sans qu'il n'y ait de limitation. Or, pour les conseillers municipaux, on ne pouvait pas excéder 18 mois. C'est ce que la loi disait avant d'être modifiée en avril. Et c'est pourquoi Maurice Kamto estime que c'est cette version qui doit s'appliquer aux conseillers qui étaient élus en 2020, alors que c'est ce texte qui était en vigueur. On ne peut pas leur appliquer la nouvelle version du texte parce que la loi ne dispose que pour l'avenir. Donc c'est sur ça, sur cet argument juridique qu'il avance.
3: Et il y a aussi le RDPC, qui est le parti présidentiel, qui affirme que la démarche est sans objet et conteste même la capacité de Maurice Kamto à saisir le Conseil constitutionnel. Cet argument peut-il réellement bloquer la procédure?
21: On peut à la fois répondre par oui et non. Oui, parce qu'au Cameroun, en temps normal, sans qu'il n'y ait d'élection, si nous ne sommes pas dans une période électorale, il y a des personnes de manière limitée qui peuvent saisir le Conseil constitutionnel. Il y a le président de la République, le président de l'Assemblée nationale, le président du Sénat, un tiers député ou un tiers de sénateurs. En temps hors période électorale, ce sont les seuls habilités à saisir le Conseil constitutionnel. Mais les textes du Conseil constitutionnel disent que l'institution est la garante de bon fonctionnement de l'État et régule donc les institutions du Cameroun. Sur ce deuxième argument, le Conseil, même sans avoir été saisi, aurait pu se prononcer ou pourrait se prononcer. Donc, c'est au Conseil d'apprécier une fois encore. Il y a eu des cas, des précédents, où il avait jugé que ceux qui avaient porté les recours devant lui n'avaient pas de qualité, même si le fond était là, mais au Cameroun, on juge d'abord, comme dans beaucoup.
3: On ne finira pas cet entretien, Eric, sans mentionner le fait que le MRC de Maurice Kamto, qui avait boycotté les municipales de 2020, réclame maintenant des nouvelles élections. Alors, comment cet appel est-il perçu par les petits partis, je veux dire les autres partis d'opposition et par la société civile? Est-ce une démarche légitime ou une contradiction assumée?
21: La déclaration de Moïse Kamto a été publiée le 3 juin au soir. Jusqu'à présent, beaucoup d'autres partis politiques d'opposition et d'association civile n'ont pas encore réagi. Peut-être qu'ils prennent tout leur temps, mais de manière globale, il faut dire que ces autres acteurs du processus électoral ont toujours réclamé le respect du calendrier électoral. Donc, ils avaient déjà en son temps dénoncé les glissements de calendrier qui sont intervenus. Donc, globalement, on peut dire qu'ils ne peuvent pas être contre la démarche de réclamer des élections du MRC. Et de l'opposition, de manière globale, est favorable à l'organisation rapide des élections au regard des scores de la présidentielle où le parti au pouvoir a fortement reculé. Paul Biyana a été revenu qu'à 53%, alors qu'avant, il avait engrangé officiellement 71% des suffrages en 2018, ce qui fait que l'opposition pense que le vent est plutôt favorable, lui est favorable, et c'est pour ça qu'elle réclame depuis l'organisation législative et des municipales, étant persuadée qu'elle engrangera beaucoup plus de sièges de conseils municipaux et de députés à l'Assemblée nationale.
3: Éric Tuaque, merci pour toutes ces explications à ce sujet. Je rappelle que vous êtes notre correspondant permanent à Yaoundé. Éric, à la prochaine sur Vue d'Afrique. Au revoir.
21: Merci beaucoup et bon week-end à vous.
3: Bon week-end. Et c'est ainsi que je cède le micro à Ayam Chekifo du service Swahili qui nous parle des gros titres de Darubini Africa, le magazine en Swahili sur Channel Africa. Henry, bonjour.
1: Bonjour Joel. 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Merci.
3: Merci à toi Henry, c'est tout à les informations en Swahili sur Channel Africa avec Henry Ayam Chekifu. En attendant, l'information en français continue et c'est Joël Kabongo pour le bulletin économique.
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4: Madame, Monsieur, bonjour. Bienvenue à cette nouvelle édition qui s'ouvre au Sénégal. Les zones économiques spéciales du pays ont mobilisé un volume d'investissement de 95,2 milliards de francs CFA grâce à l'installation des 66 entreprises dans les différentes plateformes industrielles du pays. C'est ce qu'a annoncé le directeur général de l'entreprise financière Apix SA, Bakary Sega Batili, à l'ouverture jeudi d'un atelier consacré à la réforme du cadre juridique des zones économiques spéciale. Bakary Sega a souligné que les zones économiques spéciales demeurent un instrument stratégique de la politique d'industrialisation du pays et de la mise en œuvre de la vision Sénégal 2050. Selon les données présentées lors de cette rencontre à Dakar, les trois zones économiques spéciales en activité totalisent 66 entreprises reparties entre le parc industriel intégré de Diamniado qui accueille 37 unités, la zone économique spéciale industrielle de Diaz avec 11 entreprises et la zone économique spéciale de Sandiara qui en compte 18. Les investissements déclarés dans ces zones atteignent successivement 44 milliards de francs CFA, 24,7 milliards de francs CFA et 26 milliards de francs CFA, soit un montant global de 89 milliards de francs CFA. En République démocratique du Congo, les finances publiques congolaises affichent une performance soutenue au mois de mai 2026. Selon la note de conjoncture de la Banque centrale du Congo, les régies financières ont mobilisé 1 995 milliards de francs congolais, soit environ 879 millions de dollars, confirmant une dynamique de mobilisation de recettes relativement solide. Cette performance repose essentiellement sur la contribution dominante de la Direction générale des impôts, qui demeure la principale pilier de recettes internes. Elle a collecté 97 milliards de francs CFA, francs congolais, représentant près de la moitié de recettes mensuelles, 48% de grâce notamment aux impôts directs et indirects, dont l'impôt sur les bénéfices de profit.
2: la Direction générale des douanes et accises suit avec 581,6 milliards CDF, soit 29,2% des recettes, soutenues par la reprise des échanges commerciaux et la performance des droits et taxes à l'importation. De son côté, la Direction générale des recettes administratives, domaniales et de participation a contribué à hauteur de 438,6 milliards CDF, représentant 22% du total. Au-delà des performances mensuelles, les indicateurs cumulés au 28 mai 2026 révèlent une tendance globalement favorable. Les recettes publiques atteignent 12 412,1 milliards CDF, dépassant de 1,8% les prévisions initiales. Selon la Banque centrale, cette surperformance s'explique par la bonne tenue des impôts directs et indirects, mais aussi par le règlement des acomptes provisionnels, ainsi que par la reprise progressive des activités du commerce extérieur.
4: Plus de 4 ans après l'émergence de l'idée d'un corridor gazier reliant le Nigeria, l'Europe via le Niger et l'Algérie, le projet continue d'avancer essentiellement au rythme de réunions, des études et des déclarations politiques. La 5e réunion ministérielle du comité de pilotage a été organisée mercredi à Alger. Les 3 pays partenaires ont une nouvelle fois affiché leur volonté commune de poursuivre des chantiers sans toutefois annoncer le calendrier définitif des réalisations ni de décision d'investissement final. L'ordre du jour de la rencontre a principalement porté sur la présentation des résultats de l'étude de faisabilité réalisée et sur l'évaluation de la feuille de route adoptée lors des précédentes réunions. Une étape supplémentaire qui témoigne davantage d'une poursuite du processus administratif que d'un passage concret à la phase de construction. A noter que le tracé de ce projet traverse des milliers de kilomètres dans des zones désertiques et des espaces confrontés à des défis sécuritaires persistants, notamment dans certaines régions du Sahel. Au Mali, le gouvernement organisera en juillet la 2e édition du Forum international de la diaspora à Bamako. C'est ce qu'a annoncé un communiqué du Conseil des ministres réuni mercredi. Placé sous le thème « La diaspora malienne et les investissements productifs, bâtir un Mali économiquement fort et durable », cette édition vise à promouvoir les investissements des Maliens établis à l'étranger, à favoriser les partenariats économiques et à encourager le transfert des compétences. Selon le communiqué, l'événement comprendra des panels consacrés au financement, à l'environnement des affaires et au transfert des compétences.
2: Selon le programme Financing Facility for Remittance, les migrants maliens ont envoyé plus de 1,2 milliard de dollars vers le Mali en 2024, soit plus de 5% du produit intérieur brut. Les données de la Banque mondiale indiquent que les envois de fonds personnels reçus par le Mali ont représenté environ 4% du PIB la même année. Ces flux soutiennent principalement la consommation des ménages, l'éducation, la santé, le logement et diverses dépenses sociales. Les autorités maliennes cherchent désormais à accroître leur orientation vers des investissements productifs, notamment dans l'agriculture, les petites et moyennes entreprises, l'immobilier, les infrastructures locales et les projets portés par les collectivités territoriales.
4: Nous allons boucler au Nigeria. Le Nigeria et les Émirats arabes unis ont réaffirmé leur volonté de consolider leur coopération dans les secteurs de l'eau, de l'assainissement, de l'agriculture irriguée, dans le but de renforcer la sécurité alimentaire et de promouvoir un développement durable. Lors d'une rencontre tenue mercredi à Abuja avec l'ambassadeur des Émirats arabes unis au Nigeria, Salem Al-Shami, le ministre nigérien des ressources en eau et de l'assainissement, Joseph Utsi, a souligné que le gouvernement du président Bola Tinubu considère l'agriculture et l'accès à l'eau comme des priorités stratégiques. Ces secteurs sont essentiels, selon lui, pour garantir la sécurité alimentaire, améliorer l'accès à l'eau potable et favoriser la création d'emplois. Voilà, c'est par cette note que nous referme cette édition de la page économique de ce jour. Merci de l'avoir suivi.
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3: C'est la dernière édition de cette semaine et les grands titres de l'édition d'aujourd'hui étaient le Mali qui annonçait une récompense financière pour toute information permettant l'arrestation ou la neutralisation de plusieurs dirigeants du JNIM et du FLA. Nous en avons discuté avec notre invité en ligne, journaliste et analyste politique. Nous avons aussi parlé du Cameroun. Maurice Kamto conteste la prolongation du mandat des conseillers municipaux et saisit le conseil municipal. Nous nous sommes aussi penchés sur l'annonce réponse de l'autorité sud-africaine de gestion des frontières qui a confirmé le départ de 933 Mozambicains dans le cadre de l'une des plus importantes opérations de rapatriement coordonné. Je suis Joël Muteba et Tumelo Mukwena est à la mise en onde de cette édition et c'est au nom de toute l'équipe de Vue d'Afrique que je vous souhaite un heureux, un bon week-end. À la semaine prochaine. Au revoir.

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